entre 1941 et 1942, joue chez Charlie Barnett entre 1943 et 1944, retourne chez Tommy Dorsey en 1944-1946. Il rencontre la Dodo Marmarosa et joue dans l'orchestre de Boy Rayburn. Il retourne chez Tommy Dorsey en 1947-1948, forme un petit groupe avec Kenny Drew, Art Taylor, Pua Blakey. Il passe deux ans dans le sextet de Count Basie. Puis en 1951, eh bien, quand le Count dissout son sextet, Buddy DeFranco monte son groupe. Et puis il joue avec Jimmy Giuffre, il enregistre avec Dizzy Gillespie, Harry Edison, Oscar Peterson, Jimmy Rolls, Herbie Mann, Barney Kessel, Art Tatum, les Jazz Messengers. Il joue en Europe, il s'installe en Californie en 1955. Et puis il enregistre avec l'orchestre de Nelson Riddle, participe à divers festivals et donne des cours dans les écoles et enseigne beaucoup. En 1959, il forme un quintet avec l'accordéoniste Tommy Gumina. Il fait des tournées, il joue dans les festivals, il adopte la clarinette basse qu'on avait écoutée, rappelez-vous, il y a environ une année dans un hommage avec Art Blakey. Il avait fait un disque avec Art Blakey à la clarinette basse, très free. En 1966, il prend la direction du Glenn Miller Orchestra. Et puis, en 1974, eh bien, on le revoit nous avec Tal Farlow, Victor Feldman, Roland Hanna, Terry Gibbs, participe à de nombreux festivals, donne de nombreux cours. On le voit aussi dans des émissions de télévision. Et puis, il faut dire que depuis 1947, eh bien, Buddy DeFranco fut pendant 18 ans classé en tête des clarinettistes de tous les référendums des revues de jazz. Buddy DeFranco, comme j'ai dit, je pense qu'il est dans l'esprit de la musique de Charlie Parker. On peut le classer comme étant le Charlie Parker de la clarinette. Ce qu'il fait, c'est absolument incroyable, fabuleux. Il peut très bien jouer des mélodies très compliquées comme des mélodies très simples, très swingante ou plus sinueuse ou plus lyrique ou moins lyrique. Il swing, il a la pêche, enfin c'est un tout grand musicien tout court. Il peut même jouer d'ailleurs avec les orchestres symphoniques, il bat tous les records. Les clarinettistes symphoniques lui demandent même des conseils car ceux-ci ne peuvent pas souvent jouer ce que fait ce grand bonhomme qui est monsieur Buddy DeFranco. Alors, bien, le mieux, c'est de repartir toujours au Burnett Arms, en Angleterre, le 28 septembre 1983, pour y applaudir, bien sûr, Buddy DeFranco à la clarinette, Martin Taylor à la guitare, super guitariste, j'espère que c'est une découverte pour vous ce soir, Peter Hind à la contrebasse, et Monsieur Tony McLennan à la batterie, et nous avons écouté Love for Sale et Autumn Leaves tout à l'heure, et puis nous allons écouter successivement deux autres thèmes, What's New, du fameux contrebassiste Bob Haggart, et nous terminerons par un vieux standard du jazz qui s'intitule Just Friends. 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Buddy DeFranco, Martin Taylor Quartet. À tout à l'heure.

Vous êtes sur Radio Zone 93,8 MHz dans l'émission spéciale concert de jazz. Ce soir, nous étions en direct du Burnett Arms, qui est une école en Angleterre, enregistrée le 28 septembre 1983, et nous avons pu y applaudir et y écouter un quartet formidable, celui du clarinettiste Buddy DeFranco, qu'on n'entend décidément pas assez sur les ondes, pas assez dans les émissions de jazz, et pourtant c'est un... Buddy DeFranco est le Charlie Parker de la clarinette, sans contestation possible. Buddy à la clarinette, un super musicien anglais guitariste. Son nom s'appelle Martin Taylor. Je répète, Martin Taylor, un tout grand guitariste. Peter Hinn, le contrebassiste aussi anglais, qui a joué avec Lenny Tristano, qui est aussi un club maintenant à Londres. Et puis le batteur Tony McLennan, qui est aussi anglais. Trois anglais pour un américain, ça fait un superbe quartet. Et nous avons pu entendre What's New de Bob Hargard et Just Friends. J'espère que vous avez passé un excellent moment en notre compagnie.

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2: Et salut les amis, bienvenue dans British Connection, votre émission rock avec l'album de la semaine, celui de Dirty Rodeo, la série live de Clash. De titre pour le prénom avec Diva. Nous fêterons les 45 ans de J'aime regarder les filles. Son chanteur sera avec nous, Patrick Coutin. Le nouveau Muse dans 8 minutes, un classique du rock avec Joey Ramones. Découverte avec Clinique Rodeo, il y aura du succès hein, des Benchies, Sister of Mercy et Red London. Bienvenue, on en sent pour 2 heures de rock, d'excellent rock.
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2: On débute avec un titre qui a divisé les fans. Titre rétro pop, trop lisse. Selon eux, Blink 182 en 2019, Blame It on My Youth, British Connection.

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Voici le titre iconique, Firestarter de Prodigy.

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Oui, Bijou et Fiu, c'est le tout nouveau, le tout dernier Muse dans British Connection. Et puis, les Fontaines d'ici sont actuellement en grosse, grosse tournée européenne. Attention, une seule date en France. Ça sera au mois d'août pendant le festival La Route du Rock à Saint-Malo. Fontaines d'ici.

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1: Salut, c'est Wati de Lion's Law et notre dernier album en date, Evermore, sera LP de la semaine sur British Connection avec Philippe. Et en attendant, on va vous passer le titre Paris.

0: C'est la première partie de l'album de la semaine. C'est un duo, ce sont deux frères, Alex et Polo, ils viennent de Limoges. 10 ans d'actifs, ils s'appellent les Dirty Rodeo. Voici leur dernier album, At Least We Try.
1: Cette chanson, Paralyzed, elle a été écrite il y a plus de 4 ans. Et c'est la première chanson qu'on a écrite de ce nouvel album. Et c'est celle qui ouvre l'album que vous allez pouvoir découvrir dans l'album de la semaine. Cette chanson, si vous avez écouté les paroles, vous savez déjà un peu de quoi ça parle, puisque ça parle de révolution. Et en fait, ça part d'un constat qu'on se rend compte aujourd'hui que les gens ont beaucoup tendance à rester dans leur canapé, chez eux, à beaucoup râler finalement après tout ce qui se passe, mais n'opère pas de réel changement, puisque le changement ne peut venir que des gens qui vont se bouger le cul. Et on espère que le message va passer et que de plus en plus de gens vont se réveiller pour que les choses changent et qu'on tire tout ça vers le haut dans une bonne solution, dans la bienveillance, et que tout le monde puisse s'en sortir demain.

0: 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Il faut se satisfaire du nécessaire. Un peu d'eau fraîche et de verdure que nous prodigue la nature. Quelques rayons de miel et de soleil.
1: Espérons que ça va durer.
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souvenir avec Joey Ramone's What a Wonderful World, et puis hommage à Arnaud, sa voix rappeuse hyper reconnaissable. Arnaud, tu nous manques. Arnaud, le voici, Show of Life.

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quitter la joyeuse maison de Cyprien des Banshees et ses brumes mystiques pour plonger dans l'ombre de Sister of Mercy. Et salut Chrétien, My Reflection. Et dans un instant, la deuxième partie de l'album de la semaine, Dirty Rodeo.

0: C'est la deuxième partie de cet album de la semaine. Il s'appelle Dirty Rodeo, actif depuis 10 ans. Voici leur dernier album, At Least We Try.
1: Je suis Alex, le batteur-chanteur de Dirty Rodeo. Et cette chanson, We Were So Sad Before, elle est un peu particulière puisque c'est une chanson d'amour à notre fraternité entre Polo et moi. Cette chanson, en fait, plutôt que de se dire qu'on s'aime quand on est complètement bourré en soirée, on s'est dit qu'on allait le dire en chanson, qu'on allait s'écrire notre amour. Et c'est ce qui se passe au travers de cette chanson.

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Salut à toutes, salut à tous, merci d'être présents pour cette émission spéciale concert de jazz. Ce soir, nous partons en Angleterre, le 28 septembre 1983, au Burnett Arms, pour y écouter le Buddy DeFranco Quartet. Buddy DeFranco, bien, c'est, si vous voulez, le Charlie Parker moderne. Buddy DeFranco, le clarinettiste, est certainement le plus grand clarinettiste qu'on ait eu après la guerre, le plus doué. Il y a Eddie Daniel, et Buddy DeFranco est certainement quand même le plus doué d'après les critiques. Le guitariste, eh bien, c'est un guitariste anglais qui est jeune encore, mais qui n'a pas fait la percée que l'on pensait au début des années 80, car au début des années 80, il a commencé de jouer avec tous les grands musiciens de jazz au monde, de passage en Angleterre. Et puis, ces derniers temps, on entend un peu moins parler de lui, mais c'est un immense musicien. Si vous ne le connaissez pas, ce soir, vous allez vous régaler. Ça sera une grande découverte. Il s'agit du guitariste Martin Taylor. Le contrebassiste est anglais, Peter Inn, qu'on connaît pour avoir joué avec Lenny Tristano, entre autres, au début des années 50. Et puis, le batteur est aussi anglais, Tony McLennan. Et Buddy DeFranco raconte qu'il a découvert en 1982 ce guitariste nommé Martin Taylor. Le directeur du Festival d'Édimbourg, Ed Baxter, avait dit à Buddy DeFranco: il est le meilleur, Martin Taylor est le meilleur guitariste qu'on ait en Angleterre. Et comme Buddy DeFranco le dit, vous savez, tous les promoteurs disent que leurs artistes sont les meilleurs. Mais quand il a écouté Martin Taylor, Buddy DeFranco en est tombé par terre et il a dit: j'ai envie de jouer avec ce type et pourquoi pas faire quelques enregistrements, ce qui est le cas ce soir dans un club. Vous verrez, c'est superbe et c'est une formation assez inhabituelle puisqu'on a une clarinette, une guitare, une contrebasse et une batterie. On n'a pas de piano, vous verrez, c'est inhabituel mais ça sonne formidablement bien. Alors, le mieux, eh bien, c'est de vous laisser en compagnie de Buddy DeFranco à la clarinette, Martin Taylor à la guitare, Peter Inn à la contrebasse, Tony McLennan à la batterie, enregistré le 28 septembre 1983 au Burnett Arms en Angleterre. Et eh bien, le mieux, c'est de vous laisser avec ces gens. 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A tout à l'heure. Bonne écoute.

0: Vous êtes sur Radio Zone 93,8 MHz dans l'émission spéciale concert de jazz. Ce soir, nous sommes en Angleterre au Burnett Arms le 28 septembre 1983 pour y écouter le Buddy DeFranco Martin Taylor Quartet. Buddy DeFranco à la clarinette, évidemment. Martin Taylor à la guitare. J'espère que c'est une révélation, une confirmation pour vous, chères auditrices, chers auditeurs. Peter Hind à la contrebasse et Tony McLennan à la batterie. Donc Buddy DeFranco et Martin Taylor donc est anglais. Je ne sais pas quel âge ce monsieur peut avoir. Je pense que c'est un musicien qui doit avoir une trentaine d'années, qui a été découvert au début des années 80, qui aurait dû faire une carrière, à mon avis, extraordinaire et qui ne le fait pas tout à fait. On le voit peu dans les festivals, on le voit peu dans les concerts, en tout cas ici en Europe. On le voit peut-être beaucoup en Angleterre, mais ici on en parle très peu, et c'est un guitariste, j'espère que vous avez pu entendre, absolument fou. Des guitaristes comme ça, on n'en trouve pas souvent. Alors, il était accompagné donc Peter Hind. Peter Hind est un contrebassiste qui a fait ses débuts dans le bebop, fin des années 40, début des années 50, avec le surtout compagnon fidèle du pianiste Lenny Tristano. Peter Hind est anglais, tient un club de jazz à Londres aussi. Et puis le batteur Tony McLennan est aussi anglais. Je pense que c'est un jeune musicien, j'en sais pas beaucoup plus. Tout ce que je peux vous dire, c'est que Buddy DeFranco l'appelle Monsieur Dynamique. Alors, de la part de Monsieur Buddy DeFranco, je pense que c'est un sacré bon compliment. Et puis bien sûr, ce grand clarinettiste qu'est Monsieur Buddy DeFranco, né le 17 février 1923. Et oui, mais il en paraît beaucoup moins, ce grand musicien. Donc il est né à Camden, dans le New Jersey, où il a fait ses preuves en tant que clarinettiste, arrangeur et chef d'orchestre. Son père joue du piano, il étudie dans la clarinette, la flûte, le hautbois, ainsi que la composition et l'orchestration. Il remporte un concours d'amateur patronné par Tommy Dorsey. Et bien, il joue chez Gene Krupa, le grand batteur, entre 1941-42. Il joue chez Charlie Barnett entre 1943-44. Retourne chez Tommy Dorsey en 1944-46. Il rencontre la Dodo Marmarosa et joue dans l'orchestre de Boy Rayburn. Il retourne chez Tommy Dorsey en 1947-48, forme un petit groupe avec Kenny Drew, Art Taylor, puis Art Blakey. Il passe deux ans dans le sextet de Count Basie. Puis en 1951, quand le Count dissout son sextet, Buddy DeFranco monte son groupe. Et puis il joue avec Jimmy Giuffre, il enregistre avec Dizzy Gillespie, Art Edison, Oscar Peterson, Jimmy Rolls, Herbie Mann, Barney Kessel, Art Tatum, les Jazz Messengers. Il joue en Europe, il s'installe en Californie en 1955. Et puis il enregistre avec l'orchestre de Nelson Riddle, participe à divers festivals et donne des cours dans les écoles et enseigne beaucoup. En 1959, il forme un quintet avec l'accordéoniste Tommy Gumina. Il fait des tournées, il joue dans les festivals, il adopte la clarinette basse qu'on avait écoutée, rappelez-vous, il y a environ une année dans un hommage avec Art Blakey. Il avait fait un disque avec Art Blakey à la clarinette basse, très free. En 1966, il prend la direction du Glenn Miller Orchestra. Et puis en 1974, on le revoit nous avec Tal Farlow, Victor Feldman, Roland Hanna, Terry Gibbs, participe à de nombreux festivals, donne de nombreux cours, on le voit aussi dans des émissions de télévision. Et puis, il faut dire que depuis 1947, Buddy DeFranco fut pendant 18 ans classé en tête des clarinettistes de tous les référendums des revues de jazz. Buddy DeFranco, comme j'ai dit, je pense qu'il est dans l'esprit de la musique de Charlie Parker. On peut le classer comme étant le Charlie Parker de la clarinette. Ce qu'il fait, c'est absolument incroyable, fabuleux.
1: Il peut très bien jouer des mélodies très compliquées comme des mélodies très simples, très swingantes, ou plus sinueuses, ou plus lyriques, ou moins lyriques. Il swing, il a la pêche. Enfin, c'est un tout grand musicien tout court. Il peut même jouer d'ailleurs avec les orchestres symphoniques. Il bat tous les records. Les clarinettistes symphoniques lui demandent même des conseils, car ceux-ci ne peuvent pas souvent jouer ce que fait ce grand bonhomme qui est Monsieur Buddy DeFranco. Alors bien, le mieux c'est de repartir toujours au Burnet Arms en Angleterre le 28 septembre 1983 pour y applaudir bien sûr Buddy DeFranco à la clarinette, Martin Taylor à la guitare, super guitariste, j'espère que c'est une découverte pour vous ce soir, Peter Hind à la contrebasse et Monsieur Tony McLennan à la batterie. Et nous avons écouté Low Fossil et Autumn Leaves tout à l'heure, et puis nous allons écouter successivement deux autres thèmes, What's New du fameux contrebassiste Bob Haggart, et nous terminerons par un vieux standard du jazz qui s'intitule Just Friends. 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Buddy DeFranco, Martin Taylor Quartet. À tout à l'heure.

Vous êtes sur Radio Zone 93,8 MHz dans l'émission spéciale concert de jazz. Ce soir, nous étions en direct du Burnett Arms, qui est une école en Angleterre, enregistrée le 28 septembre 1983, et nous avons pu y applaudir et y écouter un quartet formidable, celui du clarinettiste Buddy DeFranco, qu'on n'entend décidément pas assez sur les ondes, pas assez dans les émissions de jazz, et pourtant c'est un... Buddy DeFranco est le Charlie Parker de la clarinette, sans contestation possible. Buddy à la clarinette, un super musicien anglais guitariste. Son nom s'appelle Martin Taylor. Je répète, Martin Taylor, un tout grand guitariste. Peter Hinn, le contrebassiste aussi anglais, qui a joué avec Lenny Tristano, qui est aussi un club maintenant à Londres. Et puis le batteur Tony McLennan, qui est aussi anglais. Trois anglais pour un américain, ça fait un superbe quartet. Et nous avons pu entendre What's New de Bob Hagard et Just Friends. J'espère que vous avez passé un excellent moment en notre compagnie.

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1: Salut les amis, bienvenue dans British Connection, votre émission rock avec l'album de la semaine, celui de Dirty Rodeo, la série live de Clash. De titre pour le prédat, avec Diva, nous fêterons les 45 ans de J'aime regarder les filles. Son chanteur sera avec nous, Patrick Coutin. Le nouveau Muse dans 8 minutes, un classique du rock avec Joey Ramones. Découverte avec Clinique Rodeo, il y aura du succès, des Benchies, Sister of Mercy et Red London. Bienvenue, on en sent pour 2 heures de rock, d'excellent rock. On débute avec un titre qui a divisé les fans, titre trop pop, trop lisse, selon eux. Blink 182 en 2019, Blame It on My Youth, British Connection.

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Voici le titre iconique, Firestarter de Prodigy.

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Oui, Bijou et Fiu, c'est le tout nouveau, le tout dernier Muse dans British Connection. Et puis, les Fontaines d'ici sont actuellement en grosse tournée européenne. Attention, une seule date en France, ça sera au mois d'août pendant le festival La Route du Rock à Saint-Malo. Fontaines d'ici.

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1: Salut, c'est Wati de Lion's Law et notre dernier album en date, Evermore, sera LP de la semaine sur British Connection avec Philippe. Et en attendant, on va vous passer le titre Paris.

0: C'est la première partie de l'album de la semaine. C'est un duo, ce sont deux frères, Alex et Polo, ils viennent de Limoges. 10 ans d'actifs, ils s'appellent les Dirty Rodeo. Voici leur dernier album, At Least We Try.
1: Cette chanson, Paralyzed, elle a été écrite il y a plus de 4 ans. Et c'est la première chanson qu'on a écrite de ce nouvel album. Et c'est celle qui ouvre l'album que vous allez pouvoir découvrir dans l'album de la semaine. Cette chanson, si vous avez écouté les paroles, vous savez déjà un peu de quoi ça parle, puisque ça parle de révolution. Et en fait, ça part d'un constat qu'on se rend compte aujourd'hui que les gens ont beaucoup tendance à rester dans leur canapé, chez eux, à beaucoup râler finalement après tout ce qui se passe, mais n'opère pas de réel changement, puisque le changement ne peut venir que des gens qui vont se bouger le cul. Et on espère que le message va passer et que de plus en plus de gens vont se réveiller pour que les choses changent et qu'on tire tout ça vers le haut dans une bonne solution, dans la bienveillance, et que tout le monde puisse s'en sortir demain.

0: 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Il faut se satisfaire du nécessaire. Un peu d'eau fraîche et de verdure que nous prodigue la nature. Quelques rayons de miel et de soleil.
1: Espérons que ça va durer.
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souvenir avec Joey Ramone's What a Wonderful World, et puis hommage à Arnaud, sa voix rappeuse hyper reconnaissable. Arnaud, tu nous manques. Arnaud, le voici, Show of Life.

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1: Une parenthèse hors du temps entre mystère et émotion, Dead Can Dance.

quitter la joyeuse maison de Cyprien des Banshees et ses brumes mystiques pour plonger dans l'ombre de Sister of Mercy. Et salut Crécia, My Reflection. Et dans un instant, la deuxième partie de l'album de la semaine, Dirty Rodeo.

0: C'est la deuxième partie de cet album de la semaine. Il s'appelle Dirty Rodeo, actif depuis 10 ans. Voici leur dernier album, At Least We Try.
1: Je suis Alex, le batteur-chanteur de Dirty Rodeo. Et cette chanson, We Were So Sad Before, elle est un peu particulière puisque c'est une chanson d'amour à notre fraternité entre Polo et moi. Cette chanson, en fait, plutôt que de se dire qu'on s'aime quand on est complètement bourré en soirée, on s'est dit qu'on allait le dire en chanson, qu'on allait s'écrire notre amour. Et c'est ce qui se passe au travers de cette chanson.

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Salut à toutes, salut à tous, merci d'être présents pour cette émission spéciale concert de jazz. Ce soir, nous partons en Angleterre, le 28 septembre 1983, au Burnett Arms, pour y écouter le Buddy DeFranco Quartet. Buddy DeFranco, bien, c'est, si vous voulez, le Charlie Parker moderne. Buddy DeFranco, le clarinettiste, est certainement le plus grand clarinettiste qu'on ait eu après la guerre, le plus doué. Il y a Eddie Daniel, et Buddy DeFranco est certainement quand même le plus doué d'après les critiques. Le guitariste, eh bien, c'est un guitariste anglais qui est jeune encore, mais qui n'a pas fait la percée que l'on pensait au début des années 80, car au début des années 80, il a commencé de jouer avec tous les grands musiciens de jazz au monde, de passage en Angleterre. Et puis, ces derniers temps, on entend un peu moins parler de lui, mais c'est un immense musicien. Si vous ne le connaissez pas, ce soir, vous allez vous régaler. Ça sera une grande découverte. Il s'agit du guitariste Martin Taylor. Le contrebassiste est anglais, Peter Inn, qu'on connaît pour avoir joué avec Lenny Tristano, entre autres, au début des années 50. Et puis, le batteur est aussi anglais, Tony McLennan. Et Buddy DeFranco raconte qu'il a découvert en 1982 ce guitariste nommé Martin Taylor. Le directeur du Festival d'Édimbourg, Ed Baxter, avait dit à Buddy DeFranco: il est le meilleur, Martin Taylor est le meilleur guitariste qu'on ait en Angleterre. Et comme Buddy DeFranco le dit, vous savez, tous les promoteurs disent que leurs artistes sont les meilleurs. Mais quand il a écouté Martin Taylor, Buddy DeFranco en est tombé par terre et il a dit: j'ai envie de jouer avec ce type et pourquoi pas faire quelques enregistrements, ce qui est le cas ce soir dans un club. Vous verrez, c'est superbe et c'est une formation assez inhabituelle puisqu'on a une clarinette, une guitare, une contrebasse et une batterie. On n'a pas de piano, vous verrez, c'est inhabituel mais ça sonne formidablement bien. Alors, le mieux, eh bien, c'est de vous laisser en compagnie de Buddy DeFranco à la clarinette, Martin Taylor à la guitare, Peter Inn à la contrebasse, McLennan à la batterie, enregistré le 28 septembre 1983 au Burnett Arms en Angleterre. Et eh bien, le mieux, c'est de vous laisser avec ces gens. Vous êtes sur Radio Zone 93,8 MHz dans l'émission spéciale concert de jazz, présenté par votre serviteur Jean-Michel Reisser. À tout à l'heure. Bonne écoute.

0: Vous êtes sur Radio Zone 93,8 MHz dans l'émission spéciale concert de jazz. Ce soir, nous sommes en Angleterre au Burnett Arms le 28 septembre 1983 pour y écouter le Buddy DeFranco Martin Taylor Quartet. Buddy DeFranco à la clarinette, évidemment. Martin Taylor à la guitare. J'espère que c'est une révélation, une confirmation pour vous, chères auditrices, chers auditeurs. Peter Hind à la contrebasse et Tony McLennan à la batterie. Donc Buddy DeFranco et Martin Taylor, donc, est anglais. Je ne sais pas quel âge ce monsieur peut avoir. Je pense que c'est un musicien qui doit avoir une trentaine d'années, qui a été découvert au début des années 80, qui aurait dû faire une carrière, à mon avis, extraordinaire, et qui ne le fait pas tout à fait. On le voit peu dans les festivals, on le voit peu dans les concerts, en tout cas ici en Europe. On le voit peut-être beaucoup en Angleterre, mais ici on en parle très peu, et c'est un guitariste, j'espère que vous avez pu entendre, absolument fou. Des guitaristes comme ça, on n'en trouve pas souvent. Alors, il était accompagné, donc, Peter Hind. Peter Hind est un contrebassiste qui a fait ses débuts dans le bebop, fin des années 40, début des années 50, avec le surtout compagnon fidèle du pianiste Lenny Tristano. Peter Hind est anglais, tient un club de jazz à Londres aussi. Et puis le batteur Tony McLennan est aussi anglais. Je pense que c'est un jeune musicien, j'en sais pas beaucoup plus. Tout ce que je peux vous dire, c'est que Buddy DeFranco l'appelle Monsieur Dynamique. Alors, de la part de Monsieur Buddy DeFranco, je pense que c'est un sacré bon compliment. Et puis bien sûr, ce grand clarinettiste qu'est Monsieur Buddy DeFranco, né le 17 février 1923. Et oui, mais il en paraît beaucoup moins, ce grand musicien. Donc il est né à Camden, dans le New Jersey, où il a fait ses preuves en tant que clarinettiste, arrangeur et chef d'orchestre. Son père joue du piano, il étudie dans la clarinette, la flûte, le hautbois, ainsi que la composition et l'orchestration. Il remporte un concours d'amateurs patronné par Tommy Dorsey. Et bien, il joue chez Gene Krupa, le grand batteur, entre 1941-42. Il joue chez Charlie Barnett entre 1943-44. Retourne chez Tommy Dorsey en 1944-46. Il rencontre la Dodo Marmarosa et joue dans l'orchestre de Boy Rayburn. Il retourne chez Tommy Dorsey en 47-48, forme un petit groupe avec Kenny Drew, Art Taylor, Pua Blakey. Il passe deux ans dans le sextet de Count Basie. Puis en 1951, quand le Count dissout son sextet, Buddy DeFranco monte son groupe. Et puis il joue avec Jimmy Giuffre, il enregistre avec Dizzy Gillespie, Harry Edison, Oscar Peterson, Jimmy Rolls, Herbie Mann, Barney Kessel, Art Tatum, les Jazz Messengers. Il joue en Europe, il s'installe en Californie en 1955. Et puis il enregistre avec l'orchestre de Nelson Riddle, participe à divers festivals et donne des cours dans les écoles et enseigne beaucoup. En 1959, il forme un quintet avec l'accordéoniste Tommy Gumina. Il fait des tournées, il joue dans les festivals, il adopte la clarinette basse qu'on avait écoutée, rappelez-vous, il y a environ une année dans un hommage avec Art Blakey. Il avait fait un disque avec Art Blakey à la clarinette basse, très free. En 1966, il prend la direction du Glenn Miller Orchestra. Et puis en 1974, on le revoit nous avec Tal Farlow, Victor Feldman, Roland Hanna, Terry Gibbs, participe à de nombreux festivals, donne de nombreux cours, on le voit aussi dans des émissions de télévision. Et puis, il faut dire que depuis 1947, Buddy DeFranco fut pendant 18 ans classé en tête des clarinettistes de tous les référendums des revues de jazz. Buddy DeFranco, comme j'ai dit, je pense qu'il est dans l'esprit de la musique de Charlie Parker. On peut le classer comme étant le Charlie Parker de la clarinette. Ce qu'il fait, c'est absolument incroyable, fabuleux. Il peut très bien jouer des mélodies très compliquées comme des mélodies très simples,
1: très swingante, ou plus sinueuse, ou plus lyrique, ou moins lyrique. Il swing, il a la pêche. Enfin, c'est un tout grand musicien tout court. Il peut même jouer d'ailleurs avec les orchestres symphoniques. Il bat tous les records. Les clarinettistes symphoniques lui demandent même des conseils, car ceux-ci ne peuvent pas souvent jouer ce que fait ce grand bonhomme qui est M. Buddy DeFranco. Alors, bien, le mieux, c'est de repartir toujours au Burnett Arms, en Angleterre, le 28 septembre 1983, pour y applaudir, bien sûr, Buddy DeFranco à la clarinette, Martin Taylor à la guitare, super guitariste, j'espère que c'est une découverte pour vous ce soir, Peter Hind à la contrebasse et Monsieur Tony McLennan à la batterie. Et nous avons écouté Love for Sale et Autumn Leaves tout à l'heure, et puis nous allons écouter successivement deux autres thèmes, What's New du fameux contrebassiste Bob Haggart, et nous terminerons par un vieux standard du jazz qui s'intitule Just Friends. 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Buddy DeFranco, Martin Taylor Quartet. À tout à l'heure.

Vous êtes sur Radio Zone 93,8 MHz dans l'émission spéciale concert de jazz. Ce soir, nous étions en direct du Burnett Arms, qui est une école en Angleterre, enregistrée le 28 septembre 1983, et nous avons pu y applaudir et y écouter un quartet formidable, celui du clarinettiste Buddy DeFranco, qu'on n'entend décidément pas assez sur les ondes, pas assez dans les émissions de jazz, et pourtant c'est un... Buddy DeFranco est le Charlie Parker de la clarinette, sans contestation possible. Buddy à la clarinette, un super musicien anglais guitariste, son nom s'appelle Martin Taylor. Je répète, Martin Taylor, un tout grand guitariste. Peter Hinn, le contrebassiste aussi anglais qui a joué avec Lenny Tristano et qui est aussi un club maintenant à Londres. Et puis le batteur Tony McLennan qui est aussi anglais. Trois anglais pour un américain, ça fait un superbe quartet. Et nous avons pu entendre What's New de Bob Hargard et Just Friends. J'espère que vous avez passé un excellent moment en notre compagnie.

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1: Salut les amis, bienvenue dans British Connection, votre émission rock avec l'album de la semaine, celui de Dirty Rodeo, la série live de Clash. De titre pour le prénom, avec Diva, nous fêterons les 45 ans de J'aime, regardez les filles. Son chanteur sera avec nous, Patrick Coutin. Le nouveau Muse dans 8 minutes, un classique du rock avec Joey Ramones. Découverte avec Clinique Rodeo, il y aura du succès, des Benchies, Sister of Mercy et Red London. Bienvenue, on en sent pour 2 heures de rock, d'excellent rock. On débute avec un titre qui a divisé les fans, titre trop pop, trop lisse, selon eux. Blink 182 en 2019, Blame It on My Youth, British Connection.

passionné de l'électro des années 90, mélange explosif de techno, breakbeat et attitude punk. Voici le titre iconique, Firestarter de Prodigy.

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Oui, Bijou et Fiu, c'est le tout nouveau, le tout dernier Muse dans British Connection. Et puis, les Fontaines d'ici sont actuellement en grosse tournée européenne. Attention, une seule date en France, ça sera au mois d'août pendant le festival La Route du Rock à Saint-Malo. Fontaines d'ici.

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1: Salut, c'est Wati de Lion's Law et notre dernier album en date, Evermore, sera LP de la semaine sur British Connection avec Philippe. Et en attendant, on va vous passer le titre Paris.

0: s'appelle les Dirty Rodeo. Voici leur dernier album, At Least We Try.
1: Cette chanson, par Lies, elle a été écrite il y a plus de 4 ans et c'est la première chanson qu'on a écrite de ce nouvel album et c'est celle qui ouvre l'album que vous allez pouvoir découvrir dans l'album de la semaine. Cette chanson, si vous avez écouté les paroles, vous savez déjà un peu de quoi ça parle puisque ça parle de révolution. Et en fait, ça part d'un constat qu'on se rend compte aujourd'hui que les gens ont beaucoup tendance à rester dans leur canapé, chez eux, à beaucoup râler finalement après tout ce qui se passe, mais n'opère pas de réel changement puisque le changement ne peut venir que des gens qui vont se bouger le cul. Et on espère que le message va passer et que de plus en plus de gens vont se réveiller pour que les choses changent et qu'on tire tout ça vers le haut dans une bonne solution, dans la bienveillance et que tout le monde puisse s'en sortir demain.

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souvenir avec Joey Ramone's What a Wonderful World, et puis hommage à Arnaud, sa voix rappeuse hyper reconnaissable. Arnaud, tu nous manques. Arnaud, le voici, Show of Life.

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1: Une parenthèse hors du temps entre mystère et émotion, Dead Can Dance.

quitter la joyeuse maison de Sixien des Benchies et ses brumes mystiques pour plonger dans l'ombre de Sister of Mercy. Et salut Christian, My Reflection. Et dans un instant, la deuxième partie de l'album de la semaine, Dirty Rodeo.

0: C'est la deuxième partie de cet album de la semaine. Il s'appelle Dirty Rodeo, actif depuis 10 ans. Voici leur dernier album, At Least We Try.
1: Je suis Alex, le batteur-chanteur de Dirty Rodeo. Et cette chanson, We Were So Sad Before, elle est un peu particulière puisque c'est une chanson d'amour à notre fraternité entre Polo et moi. Cette chanson, en fait, plutôt que de se dire qu'on s'aime quand on est complètement bourré en soirée, on s'est dit qu'on allait le dire en chanson, qu'on allait s'écrire notre amour. Et c'est ce qui se passe au travers de cette chanson.

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Salut à toutes, salut à tous, merci d'être présents pour cette émission spéciale concert de jazz. Ce soir, nous partons en Angleterre, le 28 septembre 1983, au Burnett Arms, pour y écouter le Buddy DeFranco Quartet. Buddy DeFranco, bien, c'est, si vous voulez, le Charlie Parker moderne. Buddy DeFranco, le clarinettiste, est certainement le plus grand clarinettiste qu'on ait eu après la guerre, le plus doué. Il y a Eddie Daniel, et Buddy DeFranco est certainement quand même le plus doué d'après les critiques. Le guitariste, eh bien, c'est un guitariste anglais qui est jeune encore, mais qui n'a pas fait la percée que l'on pensait au début des années 80, car au début des années 80, il a commencé de jouer avec tous les grands musiciens de jazz au monde, de passage en Angleterre. Et puis ces derniers temps, on entend un peu moins parler de lui, mais c'est un immense musicien. Si vous ne le connaissez pas, ce soir, vous allez vous régaler. Ça sera une grande découverte. Il s'agit du guitariste Martin Taylor. Le contrebassiste est anglais, Peter Hinn, qu'on connaît pour avoir joué avec Lenny Tristano, entre autres, au début des années 50. Et puis, le batteur est aussi anglais, Tony McLennan. Et Buddy DeFranco raconte qu'il a découvert en 1982 ce guitariste nommé Martin Taylor. Le directeur du Festival d'Édimbourg, Ed Baxter, avait dit à Buddy DeFranco: il est le meilleur, Martin Taylor est le meilleur guitariste qu'on ait en Angleterre. Et comme Buddy DeFranco le dit, vous savez, tous les promoteurs disent que leurs artistes sont les meilleurs. Mais quand il a écouté Martin Taylor, Buddy DeFranco en est tombé par terre et il a dit: j'ai envie de jouer avec ce type et pourquoi pas faire quelques enregistrements, ce qui est le cas ce soir dans un club. Vous verrez, c'est superbe et c'est une formation assez inhabituelle puisqu'on a une clarinette, une guitare, une contrebasse et une batterie. On n'a pas de piano, vous verrez, c'est inhabituel mais ça sonne formidablement bien. Alors, le mieux, eh bien, c'est de vous laisser en compagnie de Buddy DeFranco à la clarinette, Martin Taylor à la guitare, Peter Hinn à la contrebasse, Tony McLennan à la batterie, enregistré le 28 septembre 1983 au Burnett Arms en Angleterre. Et eh bien, le mieux, c'est de vous laisser avec ces gens. 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A tout à l'heure. Bonne écoute.

Vous êtes sur Radio Zone 93,8 MHz dans l'émission spéciale concert de jazz. Ce soir, nous sommes en Angleterre au Burnett Arms le 28 septembre 1983 pour y écouter le Buddy DeFranco Martin Taylor Quartet. Buddy DeFranco à la clarinette, évidemment. Martin Taylor à la guitare. J'espère que c'est une révélation, une confirmation pour vous, chères auditrices, chers auditeurs. Peter Hind à la contrebasse et Tony McLennan à la batterie. Donc, Buddy DeFranco et Martin Taylor, donc, est anglais. Je ne sais pas quel âge ce monsieur peut avoir. Je pense que c'est un musicien qui doit avoir une trentaine d'années, qui a été découvert au début des années 80, qui aurait dû faire une carrière, à mon avis, extraordinaire et qui ne le fait pas tout à fait. On le voit peu dans les festivals, on le voit peu dans les concerts, en tout cas ici en Europe. On le voit peut-être beaucoup en Angleterre, mais ici on en parle très peu, et c'est un guitariste, j'espère que vous avez pu entendre, absolument fou. Des guitaristes comme ça, on n'en trouve pas souvent. Alors, il était accompagné donc Peter Hind. Peter Hind est un contrebassiste qui a fait ses débuts dans le bebop, fin des années 40, début des années 50, avec le surtout compagnon fidèle du pianiste Lenny Tristano. Peter Hind est anglais, tient un club de jazz à Londres aussi. Et puis le batteur Tony McLennan est aussi anglais. Je pense que c'est un jeune musicien.

sais pas beaucoup plus. Tout ce que je peux vous dire, c'est que Buddy DeFranco l'appelle Monsieur Dynamique. Alors, de la part de Monsieur Buddy DeFranco, je pense que c'est un sacré bon compliment. Et puis, bien sûr, ce grand clarinettiste qu'est Monsieur Buddy DeFranco, né le 17 février 1923. Et oui, mais il en paraît beaucoup moins, ce grand musicien. Donc, il est né à Camden, dans le New Jersey, où il a fait ses preuves en tant que clarinettiste, arrangeur et chef d'orchestre. Son père joue du piano, il étudie dans la clarinette, la flûte, le hautbois, ainsi que la composition et l'orchestration. Il remporte un concours d'amateur patronné par Tommy Dorsey. Il joue chez Gene Krupa, le grand batteur, entre 1941-42. Il joue chez Charlie Barnett entre 1943-44. Retourne chez Tommy Dorsey en 1944-46. Il rencontre la Dodo Marmarosa et joue dans l'orchestre de Boy Rayburn. Il retourne chez Tommy Dorsey en 1947-48. Forme un petit groupe avec Kenny Drew, Art Taylor, Pua Blakey. Il passe deux ans dans le sextet de Count Basie. Puis en 1951, quand le Count dissout son sextet, Buddy DeFranco monte son groupe. Et puis, il joue avec Jimmy Giuffre, il enregistre avec Dizzy Gillespie, Harry Edison, Oscar Peterson, Jimmy Rolls, Herbie Mann, Barney Kessel, Art Tatum, les Jazz Messengers. Il joue en Europe, il s'installe en Californie en 1955. Et puis il enregistre avec l'orchestre de Nelson Riddle, participe à divers festivals et donne des cours dans les écoles et enseigne beaucoup. En 1959, il forme un quintet avec l'accordéoniste Tommy Gumina. Il fait des tournées, il joue dans les festivals, il adopte la clarinette basse qu'on avait écoutée, rappelez-vous, il y a environ une année dans un hommage avec Art Blakey. Il avait fait un disque avec Art Blakey à la clarinette basse, très free. En 1966, il prend la direction du Glenn Miller Orchestra. Et puis, en 1974, on le revoit nouveau avec Tal Farlow, Victor Feldman, Roland Hanna, Terry Gibbs, participe à de nombreux festivals, donne de nombreux cours. On le voit aussi dans des émissions de télévision. Et puis, il faut dire que depuis 1947, Buddy DeFranco fut pendant 18 ans classé en tête des clarinettistes de tous les référendums des revues de jazz. Buddy DeFranco, comme je l'ai dit, je pense qu'il est dans l'esprit de la musique de Charlie Parker. On peut le classer comme étant le Charlie Parker de la clarinette. Ce qu'il fait, c'est absolument incroyable, fabuleux. Il peut très bien jouer des mélodies très compliquées comme des mélodies très simples, très swingante ou plus sinueuse ou plus lyrique ou moins lyrique. Il swing, il a la pêche, enfin c'est un tout grand musicien tout court. Il peut même jouer d'ailleurs avec les orchestres symphoniques, il bat tous les records. Les clarinettistes symphoniques lui demandent même des conseils car ceux-ci ne peuvent pas souvent jouer ce que fait ce grand bonhomme qu'est Monsieur Buddy DeFranco. Alors, le mieux, c'est de repartir toujours au Burnett Arms en Angleterre, le 28 septembre 1983, pour y applaudir, bien sûr, Buddy DeFranco à la clarinette, Martin Taylor à la guitare, super guitariste, j'espère que c'est une découverte pour vous ce soir, Peter Hind à la contrebasse et Monsieur Tony McLennan à la batterie. Et nous avons écouté Lou Fossil et Autumn Leaves tout à l'heure, et puis nous allons écouter successivement deux autres thèmes, What's New du fameux contrebassiste Bob Haggart, et nous terminerons par un vieux standard du jazz qui s'intitule Just Friends. 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Buddy DeFranco, Martin Taylor Quartet. À tout à l'heure.

Vous êtes sur Radio Zone 93,8 MHz dans l'émission spéciale concert de jazz. Ce soir, nous étions en direct du Burnett Arms, qui est une école en Angleterre, enregistrée le 28 septembre 1983, et nous avons pu y applaudir et y écouter un quartet formidable, celui du clarinettiste Buddy DeFranco, qu'on n'entend décidément pas assez sur les ondes, pas assez dans les émissions de jazz, et pourtant c'est un... Buddy DeFranco est le Charlie Parker de la clarinette, sans contestation possible. Buddy à la clarinette, un super musicien anglais guitariste, son nom s'appelle Martin Taylor. Je répète, Martin Taylor, un tout grand guitariste. Peter Hinn, le contrebassiste aussi anglais qui a joué avec Lenny Tristano, qui est aussi un club maintenant à Londres. Et puis le batteur Tony McLennan, qui est aussi anglais. Trois anglais pour un américain, ça fait un superbe quartet. Et nous avons pu entendre What's New de Bob Hargard et Just Friends. J'espère que vous avez passé un excellent moment en notre compagnie.

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2: Et salut les amis, bienvenue dans British Connection, votre émission rock avec l'album de la semaine, celui de Dirty Rodeo, la série live de Clash. De titre pour le prénom avec Diva. Nous fêterons les 45 ans de J'aime regarder les filles. Son chanteur sera avec nous, Patrick Coutin. Le nouveau Muse dans 8 minutes, un classique du rock avec Joey Ramones. Découverte avec Clinique Rodeo, il y aura du succès, des Benchies, Sister of Mercy et Red London. Bienvenue, on en sent pour 2 heures de rock, d'excellent rock.
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2: On débute avec un titre qui a divisé les fans. Titre trop pop, trop lisse. Selon eux, Blink 182 en 2019, Blame It on My Youth, British Connection.

passionné de l'électro des années 90, mélange explosif de techno, breakbeat et attitude punk. Voici le titre iconique, Firestarter de Prodigy.

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Fuse, c'est le tout nouveau, le tout dernier Muse dans British Connection. Et puis, les Fontaines d'ici sont actuellement en grosse tournée européenne. Attention, une seule date en France, ça sera au mois d'août pendant le festival La Route du Rock à Saint-Malo. Fontaines d'ici,

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1: Salut, c'est Wati de Lion's Law et notre dernier album en date, Evermore, sera LP de la semaine sur British Connection avec Philippe. Et en attendant, on va vous passer le titre Paris.

C'est la première partie de l'album de la semaine. C'est un duo, ce sont deux frères, Alex et Polo, ils viennent de Limoges. 10 ans d'actifs, ils s'appellent les Dirty Rodeo. Voici leur dernier album, At Least

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souvenir avec Joey Ramone's What a Wonderful World, et puis hommage à Arnaud, sa voix rappeuse hyper reconnaissable. Arnaud, tu nous manques. Arnaud, le voici, Show of Life.

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quitter la joyeuse maison de Cirque des Banshees et ses brumes mystiques pour plonger dans l'ombre de Sister of Mercy. Et salut Christian, ma reflection. Et dans un instant, la deuxième partie de l'album de la semaine, Dirty Rodeo.

0: C'est la deuxième partie de cet album de la semaine. Il s'appelle Dirty Rodeo, actif depuis 10 ans. Voici leur dernier album, At Least We Try.
1: Je suis Alex, le batteur-chanteur de Dirty Rodeo. Et cette chanson, We Were So Sad Before, elle est un peu particulière puisque c'est une chanson d'amour à notre fraternité entre Polo et moi. Cette chanson, en fait, plutôt que de se dire qu'on s'aime quand on est complètement bourré en soirée, on s'est dit qu'on allait le dire en chanson, qu'on allait s'écrire notre amour. Et c'est ce qui se passe au travers de cette chanson.

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Salut à toutes, salut à tous. Merci d'être présents pour cette émission spéciale concert de jazz. Ce soir, nous partons en Angleterre, le 28 septembre 1983, au Burnett Arms, pour y écouter le Buddy DeFranco Quartet. Buddy DeFranco, bien, c'est, si vous voulez, le Charlie Parker moderne. Buddy DeFranco, le clarinettiste, est certainement le plus grand clarinettiste qu'on ait eu après la guerre, le plus doué. Il y a Eddie Daniel, et Buddy DeFranco est certainement quand même le plus doué d'après les critiques. Le guitariste, eh bien, c'est un guitariste anglais qui est jeune encore, mais qui n'a pas fait la percée que l'on pensait au début des années 80, car au début des années 80, il a commencé de jouer avec tous les grands musiciens de jazz au monde, de passage en Angleterre. Et puis ces derniers temps, on entend un peu moins parler de lui, mais c'est un immense musicien. Si vous ne le connaissez pas, ce soir, vous allez vous régaler. Ça sera une grande découverte. Il s'agit du guitariste Martin Taylor. Le contrebassiste est anglais, Peter Inn, qu'on connaît pour avoir joué avec Lenny Tristano, entre autres, au début des années 50. Et puis, le batteur est aussi anglais, Tony McLennan. Et bon, Buddy DeFranco raconte qu'il a découvert en 1982 ce guitariste nommé Martin Taylor. Le directeur du Festival d'Édimbourg, Ed Baxter, avait dit à Buddy DeFranco: il est le meilleur, Martin Taylor est le meilleur guitariste qu'on ait en Angleterre. Et comme Buddy DeFranco le dit, vous savez, tous les promoteurs disent que leurs artistes sont les meilleurs. Mais quand il a écouté Martin Taylor, Buddy DeFranco en est tombé par terre et il a dit: j'ai envie de jouer avec ce type et pourquoi pas faire quelques enregistrements, ce qui est le cas ce soir dans un club. Vous verrez, c'est superbe et c'est une formation assez inhabituelle puisqu'on a une clarinette, une guitare, une contrebasse et une batterie. On n'a pas de piano, vous verrez, c'est inhabituel mais ça sonne formidablement bien. Alors, le mieux, eh bien, c'est de vous laisser en compagnie de Buddy DeFranco à la clarinette, Martin Taylor à la guitare, Peter Inn à la contrebasse, Tony McLennan à la batterie, enregistré le 28 septembre 1983 au Burnett Arms en Angleterre. Et eh bien, le mieux, c'est de vous laisser avec ces gens. Vous êtes sur Radio Zone 93,8 MHz dans l'émission spéciale concert de jazz, présenté par votre serviteur Jean-Michel Reisser. À tout à l'heure. Bonne écoute.

Vous êtes sur Radiozone 93,8 MHz dans l'émission spéciale concert de jazz. Ce soir, nous sommes en Angleterre, au Burnett Arms, le 28 septembre 1983, pour y écouter le Buddy DeFranco Martin Taylor Quartet. Buddy DeFranco à la clarinette, évidemment. Martin Taylor à la guitare. J'espère que c'est une révélation, une confirmation pour vous, chères auditrices, chers auditeurs. Peter Hind à la contrebasse et Tony McLennan à la batterie. Donc Buddy DeFranco et Martin Taylor donc est anglais. Je ne sais pas quel âge ce monsieur peut avoir. Je pense que c'est un musicien qui doit avoir une trentaine d'années, qui a été découvert au début des années 80, qui aurait dû faire une carrière à mon avis extraordinaire et qui ne le fait pas tout à fait. On le voit peu dans les festival, on le voit peu dans les concerts, en tout cas ici en Europe, on le voit peut-être beaucoup en Angleterre, mais ici on en parle très peu, et c'est un guitariste, j'espère que vous avez pu entendre, absolument fou, des guitaristes comme ça on n'en trouve pas souvent. Alors il était accompagné donc Peter Hind est un contrebassiste qui a fait ses débuts dans le bebop, fin des années 40, début des années 50, avec le surtout compagnon fidèle du pianiste Lenny Tristano. Peter Hind est anglais, tient un club de jazz à Londres aussi. Et puis le batteur Tony McLennan est aussi anglais. Je pense que c'est un jeune musicien, j'en sais pas beaucoup plus. Tout ce que je peux vous dire, c'est que Buddy DeFranco l'appelle Monsieur Dynamique. Alors, de la part de Monsieur Buddy DeFranco, je pense que c'est un sacré bon compliment. Et puis bien sûr, ce grand clarinettiste qu'est Monsieur Buddy DeFranco.

bien, il joue chez Gene Krupa, le grand batteur, entre 1941 et 1942. Il joue chez Charlie Barnett entre 1943 et 1944. Retourne chez Tommy Dorsey en 1944-1946. Il rencontre la Dodo Marmarosa et joue dans l'orchestre de Bull Rayburn. Il retourne chez Tommy Dorsey en 1947-1948. Forme un petit groupe avec Kenny Drew, Art Taylor, Puar Blakey. Il passe deux ans dans le sextet de Count Basie. Puis en 1951, eh bien, quand le Count dissout son sextet, Buddy DeFranco monte son groupe. Et puis, il joue avec Jimmy Giuffre, il enregistre avec Dizzy Gillespie, Harry Edison, Oscar Peterson, Jimmy Rolls, Herbie Mann, Barney Kessel, Art Tatum, les Jazz Messengers. Il joue en Europe, il s'installe en Californie en 1955. Et puis il enregistre avec l'orchestre de Nelson Riddle, participe à divers festivals et donne des cours dans les écoles et enseigne beaucoup. En 1959, il forme un quintet avec l'accordéoniste Tommy Gumina. Il fait des tournées, il joue dans les festivals, il adopte la clarinette basse qu'on avait écoutée, rappelez-vous, il y a environ une année dans un hommage avec Art Blakey. Il avait fait un disque avec Art Blakey à la clarinette basse, très free. En 1966, il prend la direction du Glenn Miller Orchestra. Et puis, en 1974, eh bien, on le revoit nous avec Tal Farlow, Victor Feldman, Roland Hanna, Terry Gibbs, participe à de nombreux festivals, donne de nombreux cours. On le voit aussi dans des émissions de télévision. Et puis, il faut dire que depuis 1947, eh bien, Buddy DeFranco fut pendant 18 ans classé en tête des clarinettistes de tous les référendums des revues de jazz. Buddy DeFranco, comme j'ai dit, je pense qu'il est dans l'esprit de la musique de Charlie Parker. On peut le classer comme étant le Charlie Parker de la clarinette. Ce qu'il fait, c'est absolument incroyable, fabuleux. Il peut très bien jouer des mélodies très compliquées comme des mélodies très simples, très swingantes ou plus sinueuses ou plus lyriques ou moins lyriques. Il swing, il a la pêche. Enfin, c'est un tout grand musicien tout court. Il peut même jouer d'ailleurs avec les orchestres symphoniques. Il bat tous les records. Les clarinettistes symphoniques lui demandent même des conseils car ceux-ci ne peuvent pas souvent jouer ce que fait ce grand bonhomme qui est Monsieur Buddy DeFranco. Alors, bien, le mieux, c'est de repartir toujours au Burnett Arms en Angleterre le 28 septembre 1983 pour y applaudir, bien sûr, Buddy DeFranco à la clarinette, Martin Taylor à la guitare, super guitariste, j'espère que c'est une découverte pour vous ce soir, Peter Hind à la contrebasse et Monsieur Tony McLennan à la batterie. Et nous avons écouté Lou Fossil et Autumn Leaves tout à l'heure, et puis nous allons écouter successivement deux autres thèmes, What's New du fameux contrebassiste Bob Haggart, et nous terminerons par un vieux standard du jazz qui s'intitule Just Friends. Vous êtes toujours sur Radio Zone 93,8 MHz dans l'émission spéciale Concert de Jazz, présentée par votre serviteur Jean-Michel Reisser. Buddy DeFranco, Martin Taylor Quartet. À tout à l'heure.

Vous êtes sur Radio Zone 93,8 MHz dans l'émission spéciale concert de jazz. Ce soir, nous étions en direct du Burnett Arms, qui est une école en Angleterre, enregistrée le 28 septembre 1983, et nous avons pu y applaudir et y écouter un quartet formidable, celui du clarinettiste Buddy DeFranco, qu'on n'entend décidément pas assez sur les ondes, pas assez dans les émissions de jazz, et pourtant c'est un... Buddy DeFranco est le Charlie Parker de la clarinette, sans contestation possible. Buddy à la clarinette, un super musicien anglais guitariste. Son nom s'appelle Martin Taylor. Je répète, Martin Taylor, un tout grand guitariste. Peter Hinn, le contrebassiste aussi anglais, qui a joué avec Lenny Tristano, qui est aussi un club maintenant à Londres. Et puis le batteur Tony McLennan, qui est aussi anglais. Trois anglais pour un américain, ça fait un superbe quartet. Et nous avons pu entendre What's New de Bob Hargard et Just Friends. J'espère que vous avez passé un excellent moment en notre compagnie.

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2: Et salut les amis, bienvenue dans British Connection, votre émission rock avec l'album de la semaine, celui de Dirty Rodeo, la série live de Clash. De titre pour le prénom avec Diva. Nous fêterons les 45 ans de J'aime regarder les filles. Son chanteur sera avec nous, Patrick Coutin. Le nouveau Muse dans 8 minutes, un classique du rock avec Joey Ramones. Découverte avec Clinique Rodeo, il y aura du succès, des Benchies, Sister of Mercy et Red London. Bienvenue, on en sent pour 2 heures de rock, d'excellent rock.
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2: On débute avec un titre qui a divisé les fans. Titre trop pop, trop lisse. Selon eux, Blink 182 en 2019, Blame It on My Love, British Connection.

pionnier de l'électro des années 90, mélange explosif de techno, breakbeat et attitude punk. Voici le titre iconique, Firestarter de Prodigy.

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Gloire.

Oui, Bijoui Fiu, c'est le tout nouveau, le tout dernier Muse dans British Connection. Et puis, les Fontaines d'ici sont actuellement en grosse, grosse tournée européenne. Attention, une seule date en France. Ça sera au mois d'août pendant le festival La Route du Rock à Saint-Malo.

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1: Salut, c'est Wattie de Lion's Law et notre dernier album en date, Evermore, sera LP de la semaine sur British Connection avec Philippe. Et en attendant, on va vous passer le titre Paris.

0: C'est la première partie de l'album de la semaine. C'est un duo, ce sont deux frères, Alex et Polo, ils viennent de Limoges. 10 ans d'actifs, ils s'appellent les Dirty Rodeo. Voici leur dernier album, At Least We Try.
1: Cette chanson, Paralyzed, elle a été écrite il y a plus de 4 ans. Et c'est la première chanson qu'on a écrite de ce nouvel album. Et c'est celle qui ouvre l'album que vous allez pouvoir découvrir dans l'album de la semaine. Cette chanson, si vous avez écouté les paroles, vous savez déjà un peu de quoi ça parle, puisque ça parle de révolution. Et en fait, ça part d'un constat qu'on se rend compte aujourd'hui que les gens ont beaucoup tendance à rester dans leur canapé, chez eux, à beaucoup râler finalement après tout ce qui se passe, mais n'opère pas de réel changement, puisque le changement ne peut venir que des gens qui vont se bouger le cul. Et on espère que le message va passer et que de plus en plus de gens vont se réveiller pour que les choses changent et qu'on tire tout ça vers le haut dans une bonne solution, dans la bienveillance, et que tout le monde puisse s'en sortir demain.

0: Il en faut peu pour être heureux, vraiment très peu pour être heureux. Il faut se satisfaire du nécessaire. Un peu d'eau fraîche et de verdure que nous prodigue la nature. Quelques rayons de miel et de soleil.
1: Espérons que ça va durer.
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souvenir avec Joey Ramone's What a Wonderful World, et puis hommage à Arnaud, sa voix rappeuse hyper reconnaissable. Arnaud, tu nous manques. Arnaud, le voici, Show of Life.

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1: Une parenthèse hors du temps entre mystère et émotion, Dead Can Dance.

quitter la joyeuse maison de Siouxsie des Banshees et ses brumes mystiques pour plonger dans l'ombre de Sister of Mercy. Et ça, Lucrecia, My Reflection. Et dans un instant, la deuxième partie de l'album de la semaine, Dirty Rodeo.

0: C'est la deuxième partie de cet album de la semaine. Il s'appelle Dirty Rodeo, actif depuis 10 ans. Voici leur dernier album, At Least We Try.
1: Je suis Alex, le batteur-chanteur de Dirty Rodeo. Et cette chanson, We Were So Sad Before, elle est un peu particulière puisque c'est une chanson d'amour à notre fraternité entre Polo et moi. Cette chanson, en fait, plutôt que de se dire qu'on s'aime quand on est complètement bourré en soirée, on s'est dit qu'on allait le dire en chanson, qu'on allait s'écrire notre amour. Et c'est ce qui se passe au travers de cette chanson.

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Salut à toutes, salut à tous, merci d'être présents pour cette émission spéciale concert de jazz. Ce soir, nous partons en Angleterre, le 28 septembre 1983, au Burnett Arms, pour y écouter le Buddy DeFranco Quartet. Buddy DeFranco, bien, c'est, si vous voulez, le Charlie Parker moderne. Buddy DeFranco, le clarinettiste, est certainement le plus grand clarinettiste qu'on a eu après la guerre, le plus doué. Il y a Eddie Daniel, et Buddy DeFranco est certainement quand même le plus doué d'après les critiques. Le guitariste, eh bien, c'est un guitariste anglais qui est jeune encore, mais qui n'a pas fait la percée que l'on pensait au début des années 80, car au début des années 80, il a commencé de jouer avec tous les grands musiciens de jazz au monde, de passage en Angleterre. Et puis ces derniers temps, on entend un peu moins parler de lui, mais c'est un immense musicien. Si vous ne le connaissez pas, ce soir, vous allez vous régaler. Ça sera une grande découverte. Il s'agit du guitariste Martin Taylor. Le contrebassiste est anglais, Peter Inn, qu'on connaît pour avoir joué avec Lenny Tristano, entre autres, au début des années 50. Et puis, le batteur est aussi anglais, Tony McLennan. Et Buddy DeFranco raconte qu'il a découvert en 1982 ce guitariste nommé Martin Taylor. Le directeur du festival d'Édimbourg, Ed Baxter, avait dit à Buddy DeFranco: il est le meilleur, Martin Taylor est le meilleur guitariste qu'on ait en Angleterre. Et comme Buddy DeFranco le dit, vous savez, tous les promoteurs disent que leurs artistes sont les meilleurs. Mais quand il a écouté Martin Taylor, Buddy DeFranco en est tombé par terre et il a dit: j'ai envie de jouer avec ce type et pourquoi pas faire quelques enregistrements, ce qui est le cas ce soir dans un club. Vous verrez, c'est superbe et c'est une formation assez inhabituelle puisqu'on a une clarinette, une guitare, une contrebasse et une batterie. On n'a pas de piano, vous verrez, c'est inhabituel mais ça sonne formidablement bien. Alors, le mieux, eh bien, c'est de vous laisser en compagnie de Buddy DeFranco à la clarinette, Martin Taylor à la guitare, Peter Inn à la contrebasse, Tony McLennan à la batterie, enregistré le 28 septembre 1983 au Burnett Arms en Angleterre. Et eh bien, le mieux, c'est de vous laisser avec ces gens. 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À tout à l'heure. Bonne écoute.

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1: Bonjour, bienvenue dans ce tout nouvel épisode de Chansomania. Plein de chansons dans tous les sens, sans barrière, pour le plaisir de découvrir de nouveaux albums ou pour peut-être fredonner ensemble quelques titres plus anciens. Fredonner ou massacrer à tue-tête d'ailleurs, c'est selon notre niveau. De mon côté, j'essaie toujours de chanter quand le micro est fermé, je crois que c'est mieux pour tout le monde. Mais après tout, finalement, peu importe, le principal c'est de se faire plaisir. Si tu es prête, si tu es prêt, on y va, Chansomania épisode 536, c'est parti.

Le premier album de Louisa est sorti le 10 avril. Ce titre que l'on vient d'écouter, Soleil Bleu, tu l'as déjà certainement beaucoup entendu. Il a fait un carton, la chanson est devenue virale sur ses réseaux sociaux et elle s'est retrouvée être le troisième titre francophone le plus diffusé sur les ondes en 2025. Cet album, c'est un kaléidoscope à l'image de Louisa où la nature tient une place centrale, la nature et les voyages. Alors je te propose un autre voyage en chanson avec le titre S'aime encore. Il y a de nombreux concerts de Louisa, tout d'abord cet été en festival, puis tout l'automne et l'hiver prochain. Si tu passes sur ses réseaux sociaux, il y a toutes les infos.

J'aime beaucoup, beaucoup, beaucoup ce titre 2006 de Asfar Shamsi. Il est extrait de l'EP Cui Cui, sorti le 18 février.

Le nouvel album de Antonin, titré Bleu au pluriel, est sorti le 15 mai. Antonin s'est fait connaître avec le groupe Hangar, groupe rock, puis il rejoint Papouze, groupe phare de la scène pop. À travers cet album, sous le nom d'Antonin, c'est son deuxième album, il raconte tous les bleus, le bleu du ciel et de la mer, mais aussi les bleus et les blessures de l'enfance. Après le titre Pas d'ici, voici Palme d'or.

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1: Brigitte Fontaine et Areski Belkacem avec le titre « Vous et nous » qui donne le nom à l'album sorti en 1977. Areski Belkacem, compositeur, musicien multi-instrumentiste, comédien et chanteur, est décédé le 1er juin. Compagnon à la scène et à la ville de Brigitte Fontaine, c'est comme ça que l'on dit, je te propose de le retrouver dans un titre assez emblématique du duo avec la chanson « C'est normal ». Il en existe plusieurs versions, j'ai choisi celle qui figure sur l'album « Les Palaces », album de Brigitte Fontaine sorti en 1997.

une décélération violente qui amène la rupture de ses différentes composantes. Par exemple, les membres se séparent du tronc, le cerveau jaillit hors de la boîte crânienne, etc. Donc, dans ces conditions de déconnexion, il est évident que le phénomène de la vie ne peut pas se maintenir.

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Yves Simon, Au pays des merveilles de Juliette, et cette chanson donne le titre à l'album de Yves Simon sorti en 1973. Attention, retour en 2026.

Depuis son disque éponyme de 2004, le duo Autour de Lucie avance avec une régularité constante, alternant longues pauses et fulgurances créatives. Avec Hors Monde, sixième opus du groupe, Autour de Lucie signe un disque oscillant entre introspection et observation du monde. L'album est sorti le 22 mai. Pas danser, c'est le titre que l'on vient d'écouter. Rouge invisible, c'est le titre que l'on écoute.

0: encore un voyage dans le temps, et c'est assez magique et efficace pour ça, la chanson. Nous étions là en 1965 avec le titre « Devant le jukebox », Sheila et Hakim.
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Avec Poudrière, Kabadzi poursuit son exploration des zones de tension qui traversent notre époque. Poudrière s'inscrit dans la continuité de La Fable, précédent single du duo, et confirme le nouveau chapitre artistique amorcé par Kabadzi. Je t'invite d'ailleurs à passer sur les réseaux sociaux de Kabadzi pour découvrir le thriller musical 59 secondes.

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1: Cette chanson, La buée des miroirs, ouvre et donne le titre au tout nouvel album de Romain Didier. Un très bel album à découvrir, à écouter encore, à offrir ou à s'offrir. Il est sorti le 1er mai et c'est un plaisir de retrouver Romain Didier avec ses 12 nouvelles chansons. De ces 12 titres, eh bien, j'en ai choisi un deuxième pour l'émission de ce jour que tu es en train de dévorer. Voici La diagonale du vide.
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Le tout nouveau single de Oscar Les Vacances, Sum Sum, est sorti le 20 mai. On parlera de la suite très bientôt avec Oscar Les Vacances. Par contre, tout de suite, je t'invite à aller découvrir son court-métrage musical. Il a pour titre 14 amis dans la tête. C'est vraiment une merveille. Et quand je dis ça, quand je dis merveille, je pèse mes mots. Fais-moi confiance. Tu retrouves toutes les infos sur les réseaux sociaux de Oscar Les Vacances, ainsi que sur une plateforme bien connue où on peut voir des vidéos.

Avec ce titre de Massilia Sound System, toujours et toujours, extrait de l'album Why et Liberta, sorti en 2007, eh bien nous glissons tranquillement mais sûrement vers la fin de Chansomania. On se retrouve la semaine prochaine, même endroit, même heure, sur ta radio préférée. Et d'ici là, les podcasts sur toutes les plateformes de podcasts et toutes les plateformes musicales. Ces mêmes podcasts avec plein d'infos sont aussi retrouvés sur le site sebdihl.fr. Cela s'écrit sebdihl.fr. Allez, à la semaine prochaine et d'ici là, surtout, surtout, tu n'oublies pas de vivre en musique. On se quitte en chanson vinyle avec aujourd'hui, tiens, un voyage en 1966, Suzanne Gabriello, Zavé Palu Kafka, et c'est une parodie de la chanson Mirza de Nino Ferrer sortie un an plus tôt, donc en 1965.

Et dis donc, Nino, Kafka, c'est pas...

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2: Chers amis auditeurs, auditrices, bonjour et bienvenue. C'est l'apéritif musette indicatif de l'émission. Était interprété par notre ami Michel Pruvot. Tout de suite, je vous propose Olé, Señorita par Martial Villemain. Et hop, c'est parti!

successivement nous venons d'écouter « Je ne t'oublierai jamais » André Rock, « Vacances en Savoie » Orchestre Everest, « Le bonheur en marche » Gilles Roubertou, « Tcha-tcha sous les cocotiers » Michael Pereira, « Le fox des danseurs » Maëva Guérin, « Le danseur de Charleston » Jean-Michel Guénichaud, « Le Madison des Berrichons » Manu Blanchet. Nous enchaînons avec « Toute l'Espagne est en fête » Isabelle Lépinet.

Cette émission se termine avec les titres suivants. Petit tango, Loïc Valdor. Tant que je pourrai jouer, Jean-Pierre Le Goff. La nuit bleue, Michel Pruvot. Le chemin pour Venise, Erika. Les rois du jardinage, Nicolas Violet. J'ai besoin de vacances, André Roch. Andalousie, ô señorita, Jean-Pierre Roy. Je vous souhaite une agréable semaine à l'écoute de vos programmes radio. Tout de suite le final avec notre ami Michel Pruvot, les tubes de l'accordéon. Au revoir à tous et à toutes. Bisous.

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